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1: Pepe Rexha et David Guetta, Sad Girls.

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2: Jonathan Lee Richards, détenteur du record du monde Guinness du plus grand nombre de plaintes judiciaires déposées par une seule personne. 4000 plaintes il a déposées contre des célébrités. Il a attaqué Britney Spears, Bill Gates. Il a même attaqué la Tour Eiffel, personne ne sait pourquoi. Il a décroché officiellement le titre du gars qui a fait le plus de procès dans le monde. Sa réaction à cette reconnaissance, vous savez ce qu'il a fait?
3: Non.
2: Il a poursuivi le Guinness Book lui-même.
3: Non.
2: Parce qu'ils disent qu'ils ont utilisé son nom sans avoir demandé l'autorisation.

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2: Du soleil et du ciel bleu encore ce matin. On démarre ce dimanche ensemble sur Europe 2. Nous sommes le 5 juillet. Il est 7h21. Avant 7h30, on aura le. Enfin, les 23e du Top France Europe 2. C'est Stromae avec Tovlo. J'adore ce nouveau morceau. Il s'appelle Des fleurs. C'est parfait pour l'été. On l'écoute ensemble après Vita Julien Doré. Puis le nouveau Angèle qui est déjà 25e du Top France. Dis-le, c'est sur Europe 2.
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2: Bien sûr qu'on adore ce morceau. Des fleurs, Tovlo et Stromae dans le Top France sur Europe 2. Petite pause dans le classement avec Thérapie Taxi sur Europe 2.

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1: Courage à vous qui êtes déjà au boulot ce dimanche matin. On pense aux professions habituelles, évidemment, les agriculteurs, les pâtissiers, les policiers, les pompiers. Et puis, les

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0: Amir sur Europe 2, Superbus arrive, 17ème du Top France cette semaine. Et puis celui qui va écumer les festivals cet été, il était à Beauregard il y a quelques jours. Voici Orelsan, La Quête, titre hors classement.
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0: Dans un instant, on saura qui sont les trois premiers du Top France Europe 2. Et je peux déjà vous dire qu'il y a du changement, puisque la semaine dernière, c'était Oria numéro 3. Et bien, elle s'est fait piquer sa place, puisqu'elle redescend 5e du Top France sur Europe 2. Donc, on aura au moins un nouveau numéro 3, peut-être même de nouveau numéro 1. Ouais, restez là, la suite du Top France Europe 2 arrive.
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1: Belle été avec nous sur Europe 2, c'est dimanche matin. Peut-être que vous êtes dans la voiture direction les vacances. Alors c'est les vacances surtout pour les enfants, parce que là, pour les parents, faut trouver une organisation. Hein. On a plus de 60 jours avec nos enfants, donc faut essayer de dispatcher un petit peu. La suite du Top France Europe 2 arrive très vite, avant 9h, le top 3. Alors on sait déjà qu'Oriane n'est plus sur le podium, et je peux déjà vous dire aussi qu'il y a un autre changement majeur. On va le découvrir ensemble juste après Stromae sur Europe 2.

Moi, à la première place du Top France Europe 2, Angèle et Justice se sont fait piquer la place par Jérémy Frérot, notre nouveau numéro 1. Dimanche matin avec Europe 2 et je voulais vous faire ce cadeau. On va écouter un classique pop Europe 2 de Coldplay. Il est exceptionnel ce morceau. Ça sera juste après Tame Impala. 9h.

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1: Écoutez, Europe 2, c'est comme jouer au casino, sauf que ici on gagne toujours. Et qu'au casino, c'est quand même très rare de gagner. Et ben non, quand on arrive sur Europe 2, bam, on a un morceau qui nous plaît, ou en tout cas, il y en a un qui arrive dans les 10 prochaines minutes. Elena, par exemple, dans un instant. Et puis ça, c'est un bonus Pop Europe 2, un tube qui n'a pas pris une ride. Le groupe de Beyoncé, Destiny's Child. Voici Survivor. Et si vous connaissez les paroles, allez-y, faites-vous plaisir.

0: Bonjour, c'est Europe 2. Alors la Coupe du Monde aux États-Unis, c'est bien, mais quand les matchs démarrent à 23h, le lendemain matin, on est un peu fatigué. On va relancer la playlist Pop Europe 2 ensemble pendant 30 minutes non-stop avec deux artistes américains, justement. Pink et Teddy Swims arrivent sur Europe 2.
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été la semaine dernière tous les soirs avec nous sur Europe 2. 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Voici Justin Timberlake et Free Sky. 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

0: bon dimanche avec nous sur Europe 2.
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Ah ouais, Muse arrive juste après Charlotte Cardin.

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0: Voilà le taulier. Bah oui, c'est clairement le taulier. DJ numéro 1 au monde. Bon, en fait, tous les ans, depuis je sais pas combien d'années, très longtemps, il nous pond des tubes. Tous les ans. On appelle ça un taulier, je suis désolé. Pas d'autre.

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0: direct sur Europe 2, courez-vous payer le loyer. Allez-y pour les inscriptions par SMS, loyer au 7-12-13, pendant qu'on fait tourner la playlist Pop Europe 2 hein, pendant 30 minutes non-stop. Camila Cabello et Sheeran, juste derrière ce chanteur qu'on aime beaucoup, c'est Hero, et ce morceau qui s'appelle Heureux, c'est le remix de Mossyman sur Europe 2 Pop Radio.
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On profite tous ensemble de la playlist Pop Europe 2 pendant 30 minutes non-stop. Et une pensée à toutes celles et ceux qui rentrent de la pêche bredouille. Moi, j'aime bien aller pêcher l'été pendant les vacances. J'attrape jamais rien, jamais un poisson, rien du tout. Jamais. On écoute Madon Lisa, le petit pêcheur sur Europe 2.

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Allez, dimanche midi avec Europe 2 avec les plus beaux concerts à gagner. Là, on est sur un très gros dossier, le groupe Muse en Allemagne. Mais quelle folie! Muse à Berlin, ça va être incroyable cette affaire. Muse sur scène, c'est franchement, ils sont exceptionnels. Ça fait clairement partie des groupes à voir en live dans sa vie. Hein. 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Inscription SMS sur Europe 2 7 12 13 pendant qu'on écoute Lily Wood and the Prick sur Europe 2. Pop Radio. Bon

0: Mais vous faites tellement bien d'écouter en deux.
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0: Bah avec ça, je peux pas me tromper, hein, c'est impossible. Ça régale tout le monde, ça. Timbaland, The Way I Are sur Europe 2.

0: études, il paraît que le moral des profs influence les notes des élèves. Voilà, j'ai enfin une explication sur le fait que j'avais de mauvaises notes en maths. C'est pas que j'étais nul en fait, hein. C'est juste que les profs n'avaient pas le moral, les pauvres. Bah, ça arrive, hein. Je plaisante évidemment, je ne crois pas du tout à cette étude. Je souhaite de très très bonnes vacances bien méritées à tous les professeurs et on les remercie pour le boulot qu'ils font pour nos enfants. Je vous mets la playlist Pop Europe 2 pendant 30 minutes non-stop. Alex Warren, Fever Dream, les Black Eyed Peas et la superstar Pink sur Europe.
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1: Et TLC, cet énorme tube dans le monde entier. No Scrubs. Scrubs, ça désigne un homme qui est immature, sans ambition, qui profite des autres et qui essaie d'impressionner sans rien apporter. On peut aussi le traduire par macho. Voilà, bref, quand on emploie Scrub pour parler d'un homme, c'est pas ouf. Voilà. Les TLC sur Europe 2 Pop Radio.

Oui, les vacances ont démarré pour certains. Ouais, ça profite là. Hein, bah ouais. Tu m'étonnes. Bon, en tout cas, on profite tous ensemble de la playlist Pop Europe 2 pendant 30 minutes non-stop. On se met de côté Teddy Swims, Rihanna et puis Tame Impala avec Jenny. C'est le remix de Dracula sur Europe 2.

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Croft, le leader de The Verve, chante la routine des jours, son désir de s'extraire du quotidien, de vivre mille vies, de changer par amour. Mais, est-ce qu'il y a un mais? Alors, il pensait avoir touché le jackpot avec ce titre. Malheureusement, en reprenant quelques notes d'un projet des Rolling Stones, bah, The Verve a connu une triste mésaventure. Et ça s'est fini devant la justice. Voilà pour la petite histoire. En tout cas,

0: Bon, une question sur Europe 2. Pourquoi les femmes aiment voler les vêtements de leur chéri? Bah, les pulls ou les grands t-shirts, par exemple. Réponse, leur odeur leur permet de se rassurer, de créer un sentiment de proximité quand ils sont pas là. C'est mignon. Même si on aimerait bien récupérer notre pull gris, vous savez, notre préféré. Bon, allez, je vais envoyer la playlist Pop Europe 2 pendant 30 minutes non-stop. Alex Warren, David Guetta et The Weeknd sur Europe 2.
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playlist Pop Europe 2 pendant 30 minutes non-stop. Alors je mets The Weeknd juste après Joseph Kamel et cette chanson que j'aime beaucoup beaucoup. C'est une chanson qui utilise en fait une métaphore d'une voiture lancée à très grande vitesse pour raconter une histoire d'amour passionnelle. Voilà, Joseph Kamel avec Crash sur Europe 2.

0: Bon, je vois que tout se passe bien ici là pour vous sur Rambo.
1: Ah ouais.
0: Bienvenue, c'est Julien Fruité. Bon, je vous passe la playlist Pop en bleu pendant 30 minutes non-stop. Bruno Mars, I Just Might, Major Lazer et puis Temper City. Voici Self Aware sur Rambo Pop Radio.

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Ils arrivent après Sabrina Carpenter et après Angèle sur Europe 2.

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Swat 2 souhaite de bonnes vacances à tous les chanceux et un bon courage aux autres là qui les attendent ces vacances avec impatience. C'est long, hein, c'est interminable. Là, quand il te reste 2-3 semaines de boulot, t'as l'impression c'est dans 6 ans. T'avances pas, hein, c'est fou. Bon, écoute, Jérémy Frérot, après Clean Bandit sur Europe 2.

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Salut, c'est Europe 2. Je vous souhaite autant de chance pendant vos vacances que ce monsieur. Il a pris un vol, il est passé par Las Vegas pour son escale. Et à Las Vegas, dans l'aéroport, t'as des machines à sous. Il s'est assis, il a joué, il a gagné 3,3 millions de dollars. Pendant les vacances, lui, il gagne ça. Nous, on va perdre des sous à la fête foraine aux machines à pièces. Chacun sa chance. Elle a choisi son camp, visiblement. On profite de celle qu'on a de passer du temps ensemble, les amis. La playlist Pop Europe 2 pendant 30 minutes non-stop continue avec Damien Le David, Black Eyed Peas et Marine sur Europe 2.

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L'été c'est bien, avec la playlist Pop Europe 2 pendant 30 minutes non-stop, c'est encore mieux. On profite de ce dimanche ensemble avec Shakira, Angèle et Bébé Richa sur Europe 2.

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2: Europe 2, quand j'étais petit, pendant 6 mois, j'ai appris la guitare pour pouvoir faire ce morceau sur la plage en colo, parce que bah, souvent, c'est vrai que ce morceau s'appelait Ophi. Tu te dis que ça va être plus facile de pécho. Et bah au final, j'ai pas réussi à apprendre le morceau, et j'ai quand même réussi à séduire une fille. Comme quoi, tout est possible dans la vie, il suffit d'avoir un petit peu d'espoir. Voici Oasis, Wonderwall, c'est un bonus pop, Europe 2.

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0: Koé n'est pas encore en vacances, il sera là en direct la semaine prochaine, matin et soir, 7h-11h et puis 15h30-18h, c'est Koé sur Europe 2. Et je sais pas si vous êtes tombé dessus, mais il y a un nouveau personnage qui est arrivé dans l'émission, Guillaume Play. 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Pendant ce temps-là, la playlist Pop Europe 2 pendant 30 minutes non-stop continue. On a rendez-vous avec Nelly Furtado, et puis ça c'est le dernier Pierre Demar. On l'a découvert ensemble ici, il est énorme. Je pense à vous sur Europe 2.

aussi agréable qu'un bon coup de clim pendant l'été. La playlist Pop Europe 2 pendant 30 minutes non-stop. Angèle Justice nous rejoindront après Pink et Miles Smith sur Europe 2.

Rien ne l'arrête, comme l'équipe de France contre le Paraguay, la playlist Pop Europe 2 pendant 30 minutes non-stop. Au passage, après l'Argentine, on a nos nouveaux ennemis du foot, là. Après le match d'hier, quel mauvais esprit le Paraguay, sans déconner, j'étais bien content qu'on gagne. Bravo à nos bleus, prochaine étape, le Maroc. Voici The Killers, et puis Free As Sky sur Europe 2. 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

Ils viennent de Los Angeles, ce groupe. On vous les a fait découvrir ici. Temper City. Lui vient de Seattle, Michael Moore. Et je pense qu'avec son compère Ryan Lewis, ils ont créé une sorte d'hymne pour passer du bon temps. En tout cas, moi, c'est ce que je ressens quand j'écoute ce morceau. T'oublies tes problèmes, t'as qu'une envie, c'est de faire la fête dessus, de profiter. Et encore plus quand c'est un beau dimanche. Michael Moore, Ryan Lewis, Can't Hold Us sur Europe 2.

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0: président.
1: Bonjour tout le monde. Bonjour Nagui.
2: Bonjour.
1: Comment ça va France Télé? J'espère que l'argent public est bien utilisé. Ah. Ayez intérêt, parce que le pays est dans la mouise, donc s'il le faut, je vous pique du blé. Nagui pourra dire bye bye les taxis et t'ira en vélib chanter ton karaoké.
0: Eh bien, je prends note, monsieur le président, et c'est ce que nous allons voir, puisque vous allez tenter de ne pas oublier les paroles de cette chanson des années 80. Ça, c'est vraiment toi de téléphone.
1: Ah, je suis chaud. Ah, ça rappelle des souvenirs. Téléphone en boîte, j'ai péchou là-dessus. Ah, je vous le dis, ah mince, j'étais déjà avec Brigitte, merde.
3: Ah, oui. Ah,
1: faut pas qu'elle entende, ça fout le potin dans le jeu de boules, comme on dit. Allez, chantons tous ensemble.
0: Le président Macron sur téléphone, c'est parti.
1: Ça se sent que c'est toi. C'est Brigitte. Qui a pété sous les draps. Ah, là c'est moi par contre. Tenez, prenez ça dans les carreaux, les danseurs derrière. Vous allez savoir pourquoi vous agitez les bras.
0: Est-ce que ce sont les bonnes paroles, monsieur Macron, notre président? Monsieur Macron, bravo, bravo, bravo, bravo, bravo.
1: Merci,
0: bravo.
1: Merci à tous. Ah, j'adore la musique. Vive la musique et vive les années 80. Partenaire particulier, cher partenaire particulier.
3: Monsieur le président.
1: Quand le choquet cause dénommé de verre renversé, c'est juste, on sentait bien que la journée était mal. Comment
3: est-ce que tu allais
1: dans la caisse, c'était cassé, on crève l'écran, mais dans la gamme, on a.

0: on espère que le nouveau maire de Paris a pris note de tout ça.
1: Oh bah il s'en fout, lui. Ouais. Hein. Bon, alors là, Zébia, il a la clim dans son bureau. Hein,
0: ah
1: monsieur,
0: oui,
1: oui, bien sûr, rien à foutre, je balance. Il roule en 4x4 aussi.
0: Ah bon,
1: il a un Humer.
2: C'est pas bien.
1: Il a un Humer.
2: Il a un Humer.
1: Dala, il est fan d'un gars là, qui roule dans Paris avec une 307 Critère 63 qui bosse à la radio,
0: aussi.
1: Il paraît.
0: Voilà, c'est scandaleux.
1: Allez, jingle, les bouffeux. Allez, on y va.
2: J'y suis pour rien, là.

0: peine.
1: Ferme les yeux.
0: Si tu viens à Pontecorvo, New York, d'aller chez Keys, c'est très bien. Mais dans le 79, excusez-moi, on a une ville qui vaut le détour. Et celle-là, elle mérite une chanson.

0: Et enfin, pour l'empreinte carbone, on a même rapproché une chanson des Dom Tom.
1: Ah bon?
0: Ah oui, c'est important.
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0: Ah bah alors. Mexico de Luis Mariano a rendu hommage à la Bretagne.
3: 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Y'a des bigoulets.
0: Allez, et pour finir, on a fait un combo avec la chanson Ibiza de qui?
4: Des Aparecidos.
0: C'est qui des Aparecidos?
4: Tiens, écoute,
5: c'est
0: ouais.
5: C'est ça.
0: Ah ouais, elle marche bien celle-là. Bon, bah maintenant on l'a changé, on l'a décidé de la rendre plus française.

0: Aurillac.
1: Putain, sans déconner.
2: Le Tour de France.
1: Ah, j'ai envie d'aller mixer Aurillac, là, que pour ça.
3: Coé sur Europe 2. 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

0: Le dernier coup de foot, c'était pour qui ou pourquoi? T'as vu, moi j'ai retenu le truc.
1: Moi c'était pour un voyage, donc je suis parti il y a 2 ans de ça. Je sais pas si vous connaissez, il y a le motoclub de Joanie.
2: Non, c'est
0: pointu,
2: ça.
0: Bah, ouais, là, vraiment, là. C'est pas Sylvie qui tenait la buvette?
1: Oui, mais si, exactement.
0: Au motoclub de Joanie. Oui,
3: bah non, on le connaît pas, du
4: non,
3: coup.
4: Non, on veut pas, mais non.
1: Donc je suis parti à Lyon pour le salon de la moto et j'ai rencontré quelqu'un là-bas qui était super cool et qui m'a donné envie de partir en Mongolie, faire le tour de la Mongolie et le tour du Népal en moto.
0: Ah oui. Et tu l'as fait?
1: Et non. Du coup, je l'ai encore pas fait. Tu vois, ça fait 2 ans et là, j'y vais en 2027.
0: Parce que sinon, c'est une très belle histoire. J'ai eu un coup de cœur pour un tour du monde, le tour de Mongolie. Et tu l'as fait? Pas du tout.
2: Non, pas du tout.
0: J'ai pas de moto.
2: J'ai pas le permis. J'ai peur.
0: Et j'aime pas voyager. Alors, non, mais effectivement, moi, j'ai des amis qui font souvent le Maroc, par exemple, à moto. Moi, je trouve ça très drôle.
2: Oh, il doit faire chaud, hein.
0: Non, ils le font un peu en décalé. Ils le font. Oui, alors ils ont un peu chaud, moi, en
2: puis
0: moto.
2: Il y a de la montagne aussi au Maroc.
0: Et honnêtement, j'ai un peu peur, moi, maintenant, avec les années. C'est pas le genre de truc que je ferais, mais il paraît que c'est très beau. Dès que tu fais des trucs comme ça, qui sortent un peu des sentiers battus, il paraît que c'est dingue. Et je pense que la Mongolie, ça doit être très, très beau aussi.
1: Ouf. Ouais, il y a moyen.
0: Par contre, tu nous rappelleras quand tu l'auras fait.
2: Ouais.
1: Bah écoutez, si vous voulez, puis je vous envoie même des photos et puis je peux même
2: aller. Pas trop non plus.
1: Si vous êtes gentil, je peux ramener un petit souvenir.
0: Voilà,
2: c'est boule à neige.
0: Voilà. Je t'embrasse. Bisous. À bientôt. Salut Julien. Déborah, le dernier coup de cœur que t'as eu, le dernier coup de foudre.
5: Salut Coé. Eh bien écoute, c'était quand j'étais en apprentissage il y a presque 20 ans. J'ai eu le coup de foudre pour un des fils de mon patron et j'ai jamais dit. J'ai jamais osé parce que je pouvais pas. J'y arrivais pas, mais ça m'est resté pendant des années. Même aujourd'hui, quand je le croise, parce qu'on est dans la même ville, je suis pas tranquille.
2: Il serait peut-être temps de donner son nom.
0: C'est pourquoi tu lui dis pas?
6: Mais il a
0: pourquoi
6: quelqu'un?
0: Pourquoi tu tentes pas?
5: Parce qu'il avait quelqu'un, que là il a quelqu'un, qu'il est marié et que.
0: Et toi?
7: Il l'aime pas, je crois. Hein.
5: Et en fait, si tu veux, c'est ça, quand t'aimes quelqu'un, en fait, tu veux le bonheur de cette personne et c'est aussi savoir s'effacer pour que la personne ne fasse pas.
0: Ouais, mais quand t'as vraiment un coup de foudre pour quelqu'un et la vie elle est courte, faut pas passer à côté.
3: Je peux te dire que moi je me suis pas effacée.
0: Qu'est-ce qui t'empêche? Je peux te dire que.
2: C'est pas le genre.
0: Moi je peux te dire que. Je peux te dire que sa rivale, elle est sous un mètre de béton. Il y a un immeuble de la Défense qui est construit au-dessus de la rivale de Stouff et pour aller la retrouver. Stouff, elle a mis 12 cadavres d'animaux, 8 plantrards, rien. Je peux te dire qu'avant qu'il retrouve le corps, il va se passer du temps. Mais c'est vrai, il ne faut pas passer à côté de l'amour de sa vie. Tu sais, il vaut mieux avoir des remords que des regrets. Il n'y a rien de pire.
5: Ouais, mais tu vois, enfin, je veux dire, aujourd'hui, je le vis bien parce que.

0: bien, mais et puis il en jouait hein, en plus, parce que des fois il faisait exprès et moi j'étais rouge pivoine, hein, vraiment, hein, mais en moins de 10 secondes.
1: Ah, salaud.
0: Mais et puis il s'amusait avec ça. Mais il n'a jamais cherché plus loin, si tu veux. Que,
1: ah bon, alors t'as rien perdu. Ouais, lui, t'as rien perdu.
2: Ouais, t'as rien perdu.
1: T'as rien perdu.
2: Allez, non, bisous, non, ma petite Déborah.
0: J'ai rien perdu, tu vois, mais je suis.
2: Bon week-end. Bisous,
0: mon
2: petit.
0: T'es
2: bien, c'est le principal. Julien, on fait Julien très vite. Julien, dernier coup de foudre.
3: Ouais, bonjour Chloé, bonjour tout le monde.
2: Salut Julien. Ben,
3: moi, mon coup de foudre, c'est pour mon métier, pour un événement de mon métier que j'ai eu la chance de réaliser.
2: C'est quoi?
3: En fait, moi, je suis mécanicien dans l'aviation. Et en fait, j'ai eu un coup de foudre pour mon premier vol que j'ai effectué. Je travaille sur des avions de chasse, donc ça va très vite.
2: Oh,
3: c'est une passion que j'ai depuis que j'ai 6 ans. Et du coup, j'en garderai j'ai un souvenir mémorable.
2: Ça veut dire
3: même si je me rappelle pas de tout.
2: C'est-à-dire que tu bosses sur les avions de chasse en faisant des pièces et à un moment donné, les mecs t'ont dit monte et viens faire un essai de ce que tu fabriques.
3: Ouais, c'est un peu ça, ouais.
2: Et t'es tombé dans les pommes.
3: Non, je suis respecté à ce niveau-là quand même.
2: J'ai vomi. T'as vomi?
3: À chaque fois, j'ai vomi. J'ai volé trois fois, j'ai la chance de faire trois vols. À chaque fois, j'ai vomi.
2: Moi, je l'ai fait aussi avec les mecs. J'ai fait des vrilles, des machins, des trucs. Les mecs me disent, c'est bien, hein, j'en ai première, deuxième. Et je lui dis, écoute-moi bien, mec, je fais film. Tu m'en fais une troisième, je gerbe dans ton avion.
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On finit le week-end avec Koé sur Europe 2. Alors Koé, on le sait, c'est un super imitateur. Mais là, il y a un nouveau personnage qui l'imite dans l'émission, c'est exceptionnel. Guillaume Play de Légende par Koé, c'est après Stromae sur Europe 2.

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2: Ah, salut, salut à tous. 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

0: Salut, c'est Europe 2. Nous sommes dimanche soir, j'espère que vous avez passé un bon week-end. En tout cas, on le finit bien avec Koé sur Europe 2. L'after qui continue, Bruno Mars qui arrive et Pierre et Maryse aussi. Le téléachat par Koé, Pierre va avoir encore quelques problèmes dans un instant.
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1: Pierre et Maryse doivent vendre aujourd'hui des DVD, je crois. C'est
2: exactement,
1: ça qu'on a reçu,
2: ouais, de plusieurs DVD de certains auditeurs. Donc on va se connecter pour savoir ce qu'il y a à vendre.
3: Bonjour à tous.
2: Ah.
3: Bonjour chers auditeurs d'Europe 2, bonjour Maryse.
4: Et bonjour Pierre.
3: Et bien bonjour Maryse, et bonjour chers téléacheteurs et chères téléacheteuses. Bonjour Maryse.
4: Bonjour Pierre.
3: Chère Maryse, bienvenue dans ce nouveau.
1: On n'a même pas la date.
2: On a juste juin.
3: Bonjour Maryse.
4: Bonjour Pierre.
3: Télé-shopping spécial auditeurs de Coé sur Europe 2 qui vident leur grenier, qui donnent leur merde. Maryse.

0: Qu'allons-nous vendre ce matin? Je vous ai dit bonjour Maryse.
1: Et oui, bonjour Pierre.
0: Et bonjour Maryse.
1: Eh bien, tenez Pierre, voici un premier DVD, celui de L'Amourouf.
0: Ah, très beau film de 2024 avec des jeunes acteurs français.
1: C'est ça.
0: Aime beaucoup comme François Civil, Ravel Quenard, et surtout, chère Maryse,
1: la meilleure, la très belle
0: et somptueuse. Rien à voir par rapport à votre beauté, Maryse.
1: Merci Pierre.
0: Adèle. Et chère papa papa. Adèle, à papa Adèle, Archer. Adèle, échoure, papapapapapou. Adèle, Adèle, Adèle, papayou, papayou.
2: Non.
0: Adèle, Adèle, chez Tati Tatou.
1: Non.
2: Non.
0: Adèle, le jambon à l'os. Adèle, le char dans les boches. Adèle.
2: Même moi, j'ai le
0: Dieu, c'est vrai, j'arrive pas aujourd'hui. Bonjour.

0: Marise.
1: Ah, Pierre, mais c'est... Adèle Exarchopoulos, Pierre, voyons.
0: Écoutez, de toute façon, ma préférée, c'est Sophie Marceau. Donc, nous avons-nous, chère Marise, un autre film.
1: Ah oui, absolument, Pierre. Un coffret DVD des films Expandables.
0: Écoutez, Marise, pour passer de très très bonnes soirées, je mets sous les yeux, Marise, très très bon DVD, qui est d'ailleurs
1: très beau.
0: Pas l'air de méthane. Magnifique série américaine, d'ailleurs, avec les plus grands acteurs du film de combat, comme les aime.
2: Il y a qui dedans?
0: Il y a Arnold.
3: Commencez par un autre.
0: Arnold Schwarzenegger.
2: Il est en train de caler là.
0: Arnold Schwarzenegger.

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Beaucoup d'invités qui font l'actu arrivent chez Koé. On va revenir sur ce bazar autour des climatiseurs qui sont sortis chez Lidl cette semaine. On aura le patron de Lidl qui sera là. Après Céline Dion, oui, elle vient chez Koé. Et puis on écoute Taylor Swift.

0: Ça vient d'où ?
1: En fait, j'ai pris les paroles dans une vidéo que j'ai vue de chez Jackie et Michel.
0: Ah bon ?
2: Oula. Voilà. On est sûr là ?
3: C'est quoi comme parole ?
0: C'est quoi comme parole ?
1: Bonjour, pardon, merci. C'est un artiste, ouais. C'est bonjour, c'est Brad Pitt. Ouais. Pardon, j'en ai mis un peu partout et merci Jackie et Michel. C'était ça en fait.
0: Si, mais non, c'est dégueu. C'est...
1: Oui, bon, t'as un pire, c'est le secret de fabrication. Au revoir, Chambrose, tout va bien.
0: Au revoir, Céline.
3: Au revoir, Céline.
1: Hey, par contre, je rigole pas pour les annulations que je ferai.
0: Ouais. Ouais. Bon, faut pas demander ?
1: Demandez pas le remboursement.
3: Faut mieux avoir commandé les premiers concerts du coup.
1: Ouais. Demandez pas le remboursement. J'ai déjà engagé les travaux dans ma maison de 15 000 mètres carrés. Je peux pas retirer l'argent aux artisans. Je peux pas.
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1: Ne riez pas, il y a dans plusieurs magasins de France, et notamment à Nanterre, dans les Hauts-de-Seine, des vidéos publiées sur les réseaux sociaux montrent une foule compacte qui veulent rentrer dans un magasin de force. Pourquoi ? Parce que dans une grande surface, il y a la vente de 200 000 climatiseurs, et tout. Ventilateurs. Sauf
2: mais attends,
1: que
2: tu dis combien ?
3: 200 000
1: en
2: France.
1: Mais
2: toute la France.
1: Mais voilà, 200 000 en tout.
2: Magasin.
1: Sauf que le magasin dont je vous parle, il n'y en a que 10.
2: Bah évidemment.
1: Il n'y en a que 10. Donc, on voit sur les vidéos des clients impatients qui se pressent contre les portes, qui finissent par céder. Les portes et tombées au sol, il y aurait eu des disputes dans le magasin, évidemment, qui ne proposaient que 10 climatiseurs seulement pour une centaine de personnes qui auraient attendu une grande partie de la nuit. Là, les gars.
3: Ouais, c'est fans, comme les fans de concert à Mylène Farmer avec la toile de tente.
1: Est-ce qu'on n'est pas dans un truc un peu exagéré?
3: C'est grave, là.
4: Je sais pas pourquoi les gens ils deviennent fous sur des trucs des fois.
1: Parce que tu sais pourquoi. Bah, t'as regardé les infos quand même.
3: Oui, oui,
1: les chaînes d'infos pendant 10 jours, on te dit
4: c'est bien.
1: canicule, mort, et on te dit ensuite. Ça revient, en boucle.
4: Après, sur Amazon, sur les trucs internet, il y en a.
2: Non, je te dis que les délais.
4: Du stock.
2: Hein. J'ai regardé sur Amazon, il y a des délais de ouf.
1: Je crois que c'est ça, en fait, le problème.
3: Ouais.
1: Bon, alors, je crois qu'on est en ligne avec pas n'importe qui, on est en ligne avec qui.
3: On a le gérant du Lidl de Nanterre. Allô ? Allô ?
5: Allô ?
3: Oui, ce matin, votre magasin mettait en vente 10 climatiseurs à prix cassé et la situation a complètement dégénéré.
5: Je m'entendais parler moins fort. Je sais pas si vous m'entendez parler moins fort.
3: Oui, mais pourquoi ?
5: Je suis caché dans mon bureau. Parlez moins fort.
3: Caché, c'est
5: moins fort, moins fort, moins fort. Caché, j'ai verrouillé la porte, j'ai éteint la lumière. Je fais semblant d'être une armoire. Non, ça marche, alors taisez-vous.
3: Mais pourquoi à ce point-là ?
5: Oh, vous n'imaginez pas. Pas. 8h30, j'ai ouvert le magasin comme tous les matins. Pourquoi je parle fort ? comme tous les matins, 8h31.
3: Ouais.
5: Je suis devenu un dodo.

0: C'était horrible. Les gens sont dingues, ils me sont grimpés dessus.
1: Et qu'est-ce qui s'est passé?
0: Les clients sont arrivés en courant. J'ai vu, il y en a une qui a pris un caddie sans même savoir pourquoi. Les autres, ils ont suivi.
1: Mais pourtant, il n'y avait que 10 clims dans le magasin.
0: Ouais. Il y en était déjà 11 en vouloir.
1: Ah oui, donc. Ouais,
0: okay. Ah oui.
1: Et là, vous êtes toujours enfermé dans le bureau.
0: Ouais, ouais, ouais.
1: C'est comment dans le magasin? Ouais, ok. Allez voir quand même dans le magasin, c'est
0: ça? Attendez, je vais jeter un œil.
1: Ouais.
0: Faut me couvrir.
1: Oui.
0: Je vais aller voir.
2: Ah, oula! Oula! Oula! Oula!
0: J'ai raccroché! Dites à ma femme et à mes enfants que je les aime! Lâchez mon pied! C'est pour la France!
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4: Tiens, avec les vacances qui commencent, est-ce que vous êtes team baignade ou pas? Parce qu'il y a des gens, ils adorent aller dans l'eau, et puis il y en a d'autres, leur kiff, c'est de rester sur la plage, tranquille. Et bien justement, on en parle. Sondage sur la baignade chez Coé, après Miles Smith.

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1: 68% des Français déclarent aimer se baigner pendant leurs vacances ou leurs loisirs, ce qui va, puisque c'est un sondage sur les Français, la baignade. 54% préfèrent se baigner à la mer plutôt qu'en piscine.
2: Alors moi, c'est l'inverse.
3: C'est là-bas aussi, c'est l'inverse. Ouais.
1: Ah bon? C'est-à-dire
3: piscine plutôt.
1: Ah bah alors moi ma chérie, elle préfère crever de chaud et devenir un chipster sur son transat que de mettre les pieds dans la piscine.
3: Ah ouais, bon,
1: il faut qu'elle aille dans la mer ou dans un lac.
4: C'est-à-dire qu'elle va se baigner parce que souvent maintenant depuis qu'il y a les transats, les filles souvent elles restent sur le transat et elles vont même pas se baigner. Hein.
5: Pas le
4: choix. Dans la mer, je veux dire.
1: Non, Nat, elle se met à l'ombre.
3: Quand vous avez un transat, non, parce que moi, je suis sur le sable. Hein, et c'est
4: genre, elle se baigne dans la mer et tout, Nat. C'est marrant, ça ne voit pas dans les vagues et les algues.
1: Elle ne va pas dans la piscine. Alors que moi par contre, savoir qu'il y a des poissons en dessous.
2: Ouais.
5: Ah bon?
1: C'est pas.
2: Sinon, tu mets des poissons dans ta piscine, c'est bien.
3: Le mélange sel de mer, soleil sur la peau, moi, je ne supporte plus.
1: Non, puis je vous rappelle que j'habite au Touquet.
2: Oui, c'est vrai.
1: Il y a marron, 12 degrés. Il y a quelque chose qui bipote depuis tout à l'heure.
3: C'est pas toi?
1: Non, c'est pas moi.
2: C'est moi, par contre.
1: Voilà. 42% des Français disent se baigner au moins une fois par mois pendant l'été.
2: Ah, pas les Bretons.
3: Oh là là, c'est pas bon.
1: 61% pensent que les épisodes de forte chaleur augmentent leur envie de se baigner.
5: Bah ça, forcément, oui.
1: 24% des Français interrogés disent avoir déjà testé la température de l'eau avec un orteil avant d'y aller.
2: Ah oui.
1: Puis être reparti sans se baigner. Oula.
2: Oh, pas chaud.
1: 12% déclarent avoir déjà perdu leurs lunettes, leur téléphone ou un objet dans l'eau pendant une baignade.
2: C'est souvent le pote qui te pousse dans l'eau et il oublie que t'as ton téléphone
1: c'est
2: dans
1: vrai.
2: Ta poche.
1: Ah, la 43% disent que le meilleur moment d'une baignade, c'est le retour sur la serviette au soleil.
2: Ah, ouais.
1: 31% des Français avouent être déjà rentrés dans l'eau uniquement parce que leurs amis y ont poussé.
2: Voilà. Ah,
1: et enfin, en parlant de baignade, 99,9% des sondés disent avoir eu envie de tarter le petit Ladouane en ayant vu les images. Mais bon.
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2: Dimanche soir avec Europe 2. Dans un instant, c'est l'instant même avec 4 astuces alimentaires qui vont vous faire vivre jusqu'à 100 ans. Petit indice, il n'y a pas kebab et il n'y a pas testi croustillé dedans. Non. C'est chez Coé sur Europe 2 dans l'After après Tame Impala. Voici Dracula.

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1: Quatre astuces alimentaires qui arrivent aujourd'hui dans le mam-mam. Oh, que c'est bon, ça, c'est bon.
2: Ça fait papa grossir les fesses.
1: Mam-mam. Quatre astuces qui vont vous faire vivre jusqu'à 100 ans, c'est pas une blague. Ah, ce sont des scientifiques qui ont sorti ça, donc à consommer sans modération. Alors, sans modération, façon de parler, les excès sont jamais bons. Je vous les donne, vous me dites si c'est votre truc ou pas. On commence par manger des sardines deux fois par semaine, c'est vrai que j'y pense pas. Apporte à votre cerveau plus de DHA, plus de calcium et à votre cœur des coenzymes Q10 que la plupart des autres aliments.
3: Ouais, mais mec, les sardines, ça pue. Ouais.
1: Moi, je les fais, ma chérie, on les fait des fois le soir, on se fait un petit truc, on se fait une petite vasa là. Une vasa, tu te prends du beurre, un petit peu de beurre quand même, tu mets deux sardines dessus, tu manges ça et en fait, c'est vrai que ça fait beaucoup de bien pour la santé.
3: Mais après, je sais pas si en boîte, elles sont aussi bonnes que fraîches.
1: Si. Elles sont très bonnes en boîte. Il faut juste prendre celles qui sont... Parce que vous savez que celles qui sont en boîte, elles sont frites. Vous savez ou pas?
3: Non.
1: Mais... C'est frites. Préférer celles qui sont pas frites.
3: Ah bon?
1: Celles qui sont pas passées dans l'huile, parce que 90% des sardines en boîte sont cuites à l'huile.
3: D'accord. Voilà. Et c'est marqué sur la boîte quand elles sont...
1: C'est marqué en tout petit. Donc vaut mieux privilégier celle qui met, bon, vu la quantité, c'est pas très grave, c'est le principal, c'est de manger la sardine.
3: D'accord.
1: Le bicarbonate de soude, dissous dans l'eau.
3: Ouais. Trop bon.
1: Bicarbonate de soude, permet, en y faisant tremper vos fruits et vos légumes pendant 15 minutes, vous enlevez 99 des résidus de pesticides.
3: Je fais ça pour les salades, moi. Systématiquement, je les rince avec le bicarbonate de soude.
1: Bah, je ne savais pas. Congeler des myrtilles. Puis les laisser décongeler avant de les manger multiplie par 3 la libération de leurs anthocyanes. C'est un antioxydant.
3: Ça, je savais pas ça.
1: Congeler et décongeler.
3: Oh, d'accord.
1: Une patate douce cuite au four.
3: Ah, il paraît que c'est fou ça.
1: Pas en frites, hein. Cuite au four peut apporter à votre corps 400% des vitamines dont il a besoin pour garder vos yeux et votre peau en bonne santé. Il faut manger de la patate douce
3: au four.
1: Mais la faire au four et la laisser.
3: Après, tu vois à 4 km, parce que 400%
1: du
3: coup, tu vois mieux qu'avant.
1: Oui, mais tu vois
3: mieux. Tu rajeunis.
1: Oui, tu vois à travers les murs.
4: Chérie, je te vois là.
1: C'est bien. Ah, pardon, j'ai oublié. Je vous ai donné les trucs, mais j'ai oublié les mentions légales. Elles sont obligatoires.
5: Pour votre santé. Pratiquez une activité physique régulière comme fumer 2 paquets de cigarettes par jour. Et torpillez-vous la gueule tous les week-ends avec vos potes, vu que vous allez vivre jusqu'à 100 ans. On s'emballe avec du sport.
1: Voilà.

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2: Ils ont tout quitté pour vivre leur vie de rêve. Maintenant, c'est tous les week-ends dans reportage sur TF1. Oui. Bah, je crois que c'est là où ils ont le plus de stock.
3: Et puis là, ça va être tout l'été. Hein. L'été commence, donc ils vont
4: mettre
3: tous les anciens
4: après.
3: Et tout. Les camping-cars, là, c'est
2: les camping-cars, c'est très W9. La vie de rêve, c'est TF1.
3: Le reportage aussi, ça y va fort. Hein.
2: Ouais. Les camping-cars.
3: Ouais.
2: Ouais, c'est... Et pourtant, ça ne fait pas rêver tout le temps, les camping-cars.
5: Non. Hein.
2: Le combi où tu t'es pas lavé, tu as une douchette solaire à l'arrière, tu t'es pas lavé pendant 4 jours.
5: Ça cartonne de plus en plus.
2: Oui, bien sûr, bien sûr. Mais tu n'as pas les odeurs.
5: Quand ils font le salon du camping-car au Bourget, mec, l'autoroute, elle est bloquée sur 10 km.
2: Mais je sais bien. Mais je dis juste que c'est que tu mettrais vie de rêve et camping-car dans le même truc.
3: Ouais,
2: quand tu n'as trouvé qu'une place à l'aire de repos des camping-cars et que tu en as 22 qui viennent vider leur boîte à caca. Juste devant
5: ce qui marche bien aussi, c'est l'hygiène qui passe dans les kebabs, les pires restos, dégueulasses, ça marche bien.
4: Sur
5: ça.
4: Les marchés, ouais.
2: En tout cas, ils ont tout quitté pour leur vie de rêve. Cyril Hanouna est dans la villa. Ça va, mon Cyril?
6: Bonjour, les chéris, comment ça va, mes merveilles?
2: Ça va,
6: écoute, mon chéri, bien. Mes petites beautés, moi, ça y est, je suis en vacances.
2: Oui, j'ai vu.
6: Mais attention, pas de repos. Je bosse les doses de la rentrée. L'actu, elle évolue en ce moment. Là, il y avait le brevet. D'ailleurs, j'ai vu la question en géo là-bas, très académique, les chéris. Si le Rhin coule dans le sens inverse, est-ce qu'on aurait de l'eau de Cologne dans le trou de balle? Alors là, dans le trou de balle de la ville. Quand t'es en troisième, ça fait flipper, hein, les chéris. Mais bref, ils ont tout quitté pour vivre leur vie de rêve. C'est pour moi la tanasse du week-end sur TF1. Ah, tu mets ça, c'est comme le Tour de France, je m'endors devant. Quelle race rare, les chéris. Je déteste ça, mes frères. Déjà, je te la fais courte, c'est le même truc que t'as vu il y a 2 ans, jour pour jour, que t'as revu sur TFX.
2: Oui.
6: Puis frère, qu'est-ce que j'en ai à foutre de voir la famille Pichard chialer parce qu'ils galèrent, ils se gèlent les yeux-coups en Alaska dans leur camping-car. Non mais sans déconner, les chéris.

0: mais bon. C'est pas le sujet, Patrick. Là, on parle des Français qui ont tout quitté pour vivre leur rêve. Ouais. Alors, vous seriez prêt, Alpha, ou pas, vous ?
1: Bah non, moi je te le dis, la souffle. Non, parce que moi, je suis bien chez moi, à la campagne, dans le sud, la piche à l'air. J'aime bien. Quand je vais arroser mes plantes, j'ai mon aubergine qui fait un bisou au bégonia. Et ça, je vais dire, bah, c'est la vie.
0: C'est un confort, quoi. C'est ça.
1: Ouais. Et puis, c'est surtout que moi, tu vois, ma vie, elle est en France. Tu vois, Roquefort, la Bigouden, tous ces trucs-là, j'adore. Rocamadour, tu vois. Va chanter les sardines aux États-Unis, où Raymond, il fait l'hélicoptère avec sa bistouquette en anglais. Bah putain, j'y arrive pas.
2: Ouais,
1: moi, j'aime trop ma maison pour la quitter. D'ailleurs, je vais vous faire une visite guidée. En chanson.
2: De la maison ?
1: De la maison.
2: Ah, pas mal.
1: Tout le monde tape des mains. Ouais. Vous êtes en voiture. Allez, les chauffeurs routiers, les policiers.

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2: Oh là là. 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

7 h 2. Dans un instant, avec Koé et son équipe, on parlera d'un sujet qui nous touche tous au moins une fois dans nos vies, les problèmes avec le voisinage. On aura des auditeurs qui vont nous raconter les pires crasses qu'ils ont eues de la part de leurs voisins, ou alors les pires crasses qu'ils ont faites. Voilà. Restez bien là, c'est dans la suite de Koé.

0: comme Piet. 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
1: Il est déjà puni.
0: Tu peux pas te fâcher, c'est pas quelqu'un qui part au quart de tour. Enfin, c'est. Corentin, il n'y a pas de soucis avec les voisins?
2: Si, moi j'avais au tout début, quand mon fils était bébé, il y avait les voisins du dessous qui faisaient beaucoup de soirées. C'était des jeunes en coloc, musique et tout. Et la journée, du coup, je mettais sur mon enceinte la musique à fond, le bruit de travaux. Toute la journée.
0: Et ça, c'est le truc
2: à faire. Ah, bah, ils ont bon, mais c'est bon, eh, mec, de 20h jusqu'à 4h du mat, quand t'as un petit en bas âge et tout, toi tu veux dormir,
0: C'est l'appartement que tu laisses ou c'était celui d'avant?
2: Celui d'avant.
0: Ah, si ça aurait été l'appartement que tu laisses, moi j'aurais été toi, j'aurais mis la musique à fond tous les jours.
2: J'aurais fait un trou dedans.
3: Moi, quand j'ai découvert le célibat à Paris, j'avais un très bel appartement et en rentrant de boîte, je mixais à 5h du mat.
0: Piet a connu une phase où sa femme qui partait. C'était à la fois une triste nouvelle et à la fois un bonheur. C'est-à-dire que Pietre revivait. Voilà, puis bon, après, la raison est revenue, il a retrouvé son épouse et le chemin de l'amour.
3: Ouais, c'est ça.
0: Le GPS s'est remis en place. Nous avons Mélissa qui est en ligne avec nous.
4: Attends, t'as pas fait de crash?
0: J'ai zéro problème avec mes voisins.
4: Mais même sans faire exprès, par exemple, comme la fille de Pietre?
0: Non, je vous assure, je suis un mec.
4: Et celle qui t'a dit de pas te garer là, tu lui as rien fait?
0: C'est pas une voisine, c'est une connasse de voisine. C'est pas vraiment pareil.
2: Si, t'as la vipère que t'as eu au Touquet, tu l'as laissé aller chez le voisin.
0: C'est vrai que j'ai mis, je l'ai poussé chez le voisin.
2: Mais bon. Et t'as plus de nouvelles du voisin?
0: Non. C'est vrai que depuis, les fenêtres sont toujours fermées. C'est très étrange.
2: Bizarre.
0: Non, mais en fait, je suis un garçon, vous le savez peut-être pas, mais dans la vie, je suis un garçon vraiment très cool. Je déteste les emmerdes. Je déteste les prises de tête. Pour me fâcher, il faut. Ouais. Je trouve qu'il y a vraiment très grave dans la vie, plus grave que se fâcher avec un voisin ou machin. C'est pour ça qu'une fois, il y avait un type, j'avais raté un feu rouge. Le type, je l'ai vu, j'ai fait un petit signe de genre, pas grave, mais qui est descendu de la voiture. Il est venu vers moi, j'ai regardé avec un sourire, je dis franchement.
3: Qu'est-ce qu'on va faire là?
0: On est vendredi, 16h30, vous rentrez chez vous, je rentre chez moi, est-ce que vous trouvez que se battre pour un feu rouge, c'est intéressant. Et je te jure, le gars s'est retrouvé con.
1: Ouais. Et il est sorti des urgences.
0: Non, mais je lui ai dit et c'est vrai que le gars a dû se dire, c'est vrai qu'il est complètement idiot ce que je fais. Et donc, une seule fois, j'avais une vieille voiture de sport que je sortais de chez moi, donc au Touquet, j'avais une voisine qui n'est plus là. Et en fait, bon, imaginez la route, des gros tuyas, plus la maison du voisin, donc elle est pas, c'est loin quand même.
3: Ouais.
0: Et ma voiture tournait depuis 5 minutes, voilà. Et j'entends derrière la haie, oh! C'est une infection! Avec ces voitures, ils nous saoulent! Je ne comprenais pas, je crois que c'était la radio, je cherchais par où venait cette voix, parce que je ne voyais pas la personne. Et par contre, là, effectivement, c'était un. Là, j'ai mal pris. Là. Je lui ai dit, vous n'êtes pas comme moi, Madame Gagning. Merde, je vais d'avoir un ramené. Voilà, une série d'insultes que je ne peux
3: depuis,
0: évidemment.
3: Depuis, elle ne vient plus à la fête des voisins.
0: Depuis, elle n'est plus.
1: Elle n'est plus là. Hein.
0: Allez, on y va. Prenons Mélissa. Prenez Kiwi. Ça va, Mélissa?

0: pourries. Et un matin, je l'ai ramassé, je l'ai lancé en direction de sa piscine. En disant, ben, je te rends les trophées de ton chat. Et en fait, j'avais pas vu qu'elle était là, dans la piscine. Elle a hurlé.
1: Mais moi, c'est qu'en ce moment,
0: habitant une petite campagne, ouais. Elle disait à son mari, je pense que c'est un oiseau qui a dû la lâcher.
2: Ah bah voilà, bah,
1: tu sais que moi, ma grisouille, elle me ramène en ce moment. Je sais pas ce qui s'est passé dans sa tête. Elle a une envie de chasse. Il fait beau, elle sort, rien foutu de l'hiver. Vraiment, elle a passé des journées et des nuits dans la même position. Et là, elle ramène 3 à 4 souris par jour. C'est un enfer.
3: Non, mais je pense que c'est des souris qui sont déjà mortes.
1: Non, je t'assure que c'est un enfer parce qu'elle t'en ramène. Tu les chopes au bon moment, donc tu les reprends, elles sont vivantes. Ouais. Donc tu mets ta main dessus et puis tu les remets dehors. T'en reprends une ou deux qui sont un peu...
2: Tu sais pas trop, elles boitent un peu, quoi.
1: Tu les remets dehors, tu dis bon, on verra bien. Et puis elles t'en ramènent des fois dans un sale état.
2: Elles sont décapitées, les trucs viscères à l'air
1: c'est
2: et tout.
1: C'est horrible, un chat. Ouais. Le chat, c'est vraiment... C'est monstrueux parce qu'on dit que nous, l'être humain, on est dur. Mais un chat...
4: Mais elle a raison, hein, une souris. Hein.
1: Non mais attends, il prend la souris. Ouais. Pas de dessus. Ouais. Il regarde déjà. Il regarde.
5: Il regarde si ça bouge.
1: Puis d'un seul coup, il remet dans sa gueule. Serre pas trop. Non. Il serre pas trop, juste un petit peu. Il te regarde. Il joue, tu vois, il joue un peu. Puis il la remet au sol. Ça bouge encore. Il lui remet la patte dessus. Tu vois, puis là, dis bon, je vais peut-être mordre un peu.
3: Et après, il dit allez, vas-y, tu peux y aller.
1: Eh non, mais franchement, c'est vicelard. Hein, c'est
4: des tartes avec la patte après.
1: Il la gifle comme Astérix.
4: C'est ça, ouais.
1: Non, c'est très étonnant. Hein. Après, il lui arrache ses petits ongles en parrain. Tu vas parler. Non, c'est fou. Sur Europe 2.

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Salut tout le monde, bienvenue sur Europe 2. Content de vous retrouver, c'est Quentin, on est ensemble jusqu'à minuit. J'espère que vous avez bien profité de votre week-end, que vous avez bien fêté la victoire de la France. On a vécu ça cette nuit, du coup. On va fêter ça encore ce soir avec Gray. Et Lost Frequencies.

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merci de passer la soirée avec nous sur Europe 2 Pop Radio. Il y a Ed Sheeran qui arrive, on en profite d'Ed Sheeran. Il a dit qu'il allait faire une pause dans sa carrière d'ici quelques mois pour s'occuper de ses enfants. Ed Sheeran qu'on écoute après Alex Warren sur

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Bonne soirée sur Europe 2 Pop Radio, il est 21h. Vous allez bientôt découvrir son interview, ce sera dans Europe 2 Lab dans quelques jours avec Sandra sur Europe 2. Le retour de Tove Lo avec Stromae, derrière Teddy Swims, Mr. Know It All.

soirée sur Europe 2 Pop Radio. Restez bien, bien, bien attentifs. À n'importe quel moment, je peux vous jouer un morceau de Muse. Ça va être le cas là pendant toute la semaine sur Europe 2. Dès que vous croisez la route de Muse, direction Berlin pour aller les voir en...

Europe 2 Pop Radio dans quelques jours. Vous pourrez voir sur ses stars et à écouter sur Europe 2 aussi Pop Session, avec notamment Joseph Kamel qui est passé sur le plateau Pop Session. Joseph Kamel qui arrive après Hero. Voilà le remix de Moziman, Heureux sur Europe 2.

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1: Bonne soirée sur Europe 2 Pop Radio, je vous ai préparé Esme.
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0: Europe 2 Pop Radio, c'est reparti pour un tour. Bonnes vacances, elles ont peut-être démarré pour vous. Moi je démarre en tout cas dans un instant la playlist Pop Europe 2 pendant 60 minutes non-stop. Le nouveau Oshi notamment à découvrir et Auria, soirée mondaine sur Europe 2.
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Bonne soirée sur Europe 2, il est 22h. Le retour de Sébastien Tellier avec Juliette Armanet, c'est à découvrir dans un instant. D'abord, voilà, Mickey, ça pique un peu quand même. C'est la playlist Pop Europe 2 pendant 60 minutes. Non-stop, bonnes vacances.

0: Prince.
1: Europe 2 Pop Radio, ça fait longtemps qu'on n'a pas entendu Muse. Ce qui est plutôt une bonne nouvelle, hein. Parce que ça veut dire que forcément, ils vont débarquer dans pas très longtemps. Muse passe toute la semaine sur Europe 2 Pop Radio. 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
1: Voilà, Bernie Rouge et Mathieu sur Europe 2 Pop.

passe la soirée ensemble sur Europe 2 Pop Radio. Il est 23h, la playlist Pop Europe 2 pendant 60 minutes non-stop. On attend toujours, et ça peut vraiment tomber à tout moment, un morceau de Muse, direction Berlin pour aller voir en concert, restez vigilants. Maroon 5 et Teddy Swims.

Europe 2 Pop Radio, ça y est, ils sont tous là. Hein. La playlist des vacances, la playlist de votre été, c'est forcément sur Europe 2. Il y aura notamment The Weeknd, qui est en France d'ailleurs ce week-end. On va l'écouter après Charlotte Cardin et The Second Voice, Let Me Be sur Europe 2.

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1: 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Je crois que je préfère le crash que de m'y retrouver.
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1: Céline Dion vient de sortir un nouveau titre. Qui, alors, il y avait Danson, hein, qui était une chanson à se pendre.
2: Oui, on n'avait pas trop aimé.
1: Et là, maintenant, elle a fait...
3: Bonjour, pardon, merci. Ouais.
2: Ça reste en tête.
1: Non, j'ai pas dit que c'était moche, attention. Hein. Moi, je suis pas un très grand fan de Céline Dion.
2: Non, mais
1: je
2: le refrain est efficace.
1: Je dis bravo à l'artiste, bravo à la performance, mais les chansons, à part les J'irai où tu iras et les grands tubes, je trouve que depuis, c'est un peu de la souplette. Mais tu le fais faire par quelqu'un d'autre que Céline Dion.
4: Oui.
1: Je te garantis pas le succès.
5: Ouais. Ça fait un peu Eurovision.
1: Mais c'est une belle chanson et les fans aimeront bien. Mais bon, voilà.
2: Et c'est Icar qui a écrit la chanson.
1: Ah bah voilà, c'est super.
2: Arrête,
1: mais c'est bien, ça change tout. C'est
2: Icar. Mais j'adore, moi.
1: Et où est donc Icar? Évidemment. Je crois que c'est l'événement.
4: Je crois qu'elle est avec nous. Bonjour Céline. Bonjour.
6: Ah, sur le...
4: Vous avez sorti un nouveau titre, là, on vient de l'écouter, Bonjour, pardon, merci, écrit par Icar. Ça fait quoi de sortir une chanson comme ça, Céline?
6: Ça fait tellement de choses, là, tellement de bien, là. Ouais. Je suis rempli d'émotions, je tenais à dire bonjour à tous mes fans, là, qui écoutent l'émission, et puis bonjour, pardon, merci, c'est un hommage que je voulais faire à tous les gens qui ont acheté mes places, là, pour les concerts,
2: à Paris.
6: Qui sont fin foule.
4: D'accord.
6: Il n'a plus de place nulle part.
4: Mais c'est-à-dire un hommage pour eux, c'est pourquoi?
6: En fait, je leur ai dit bonjour, je fais un concert, pardon pour le prix. Et merci d'en acheter plein.
4: D'accord, ah bah oui, en effet,
5: on comprend, d'accord.
4: On comprend mieux le titre.
5: On avait du mal à comprendre le titre.
4: C'est clair. Là.
5: Voilà, c'est clair.
6: Vous comprenez mieux. Il fallait que je rende hommage à tous les gens qui ont cassé leur PEL là, pour venir me voir chanter, qui se sont battus là, comme pour des climatiseurs chez les Lidl. Ils sont venus me voir chanter. Alors bonjour, venez me voir. Pardon d'avoir cassé votre PEL et merci quand même. Grâce à vous, je suis blindé. Parce que je suis quand même blindé.
5: Je suis blindé.
6: Ça jette l'autu de partout. Hein.
4: Vos fans vont adorer, là, c'est sûr. Il y en a même déjà qui adorent votre titre.
6: Hein. Après, pour être tout à fait honnête, avec mes fans, là, que j'adore, les paroles de ma chanson, elles veulent dire autre chose.
4: Ah bon, elles veulent dire quoi?
6: Elles veulent dire bonjour, c'est Céline.
4: Ouais.
6: Pardon, parce que je ferai que deux concerts sur les 15 qui sont venus.
2: Non, faut pas dire ça.
6: Et merci de ne pas demander de remboursement, parce que je peux vous dire que quand c'est rentré dans la poche pour que ça ressorte, ça me tire un poil, ça me fait pleurer, là. C'est pas bon, j'aime pas sortir l'argent.
4: C'est très, très honnête, au moins, ça a le mérite d'être honnête. Et c'est Icar qui a écrit votre chanson, apparemment.
6: Non, pour être transparente, c'est pas Icar, ça, c'est ce qu'on dit, là, pour la presse d'enquête, là. C'est pour ce qu'on dit, ce qu'on raconte pour la promotion, là, des morceaux.
4: Ça
6: En fait, j'ai pris les paroles dans une vidéo que j'ai vue de chez Jackie et Michel.
4: Ah bon?
5: Oula.
2: On est sûr, là?
5: C'est quoi comme parole?
4: Bonjour, pardon, merci.
6: C'est un artiste, c'est bonjour, c'est Brad Beat. Pardon, j'en ai mis un peu partout et merci Jackie et Michel.
4: C'est dégueu.
6: C'est le secret de fabrication. Au revoir, Chambrose, tous mes fans.
5: Au revoir, Céline.
6: Par contre, je rigole pas pour les annulations que je ferai.
4: Bon, faut pas demander?
6: Non, demandez pas le remboursement.
5: Vaut mieux avoir commandé les premiers concerts, du coup.
6: Demandez pas le remboursement, j'ai déjà engagé les travaux dans ma maison de

0: mec et il est parti chercher son portefeuille dans sa voiture. Il a plus de 30 minutes. Vous savez ce que ça veut dire? Oui. Qu'il a pris la peine de se garer super loin pour venir me voir.
1: Oui.
0: Franchement, un mec comme ça ou rien.
2: On n'a pas de nouvelles.
3: On n'a pas de nouvelles, mais selon la légende, elle l'attend toujours. Et voilà, il aurait par contre, lui aurait bien retrouvé son portefeuille. Et puis elle aurait fini toute la douzaine d'huîtres. Et puis, comme je le disais, la fatigue présente. Parfois, on veut faire des phrases, mais les mots se mélangent, comme avec cette jeune femme.
4: Faut cesser que les gens s'occupent déjà leurs affaires que s'occuper les affaires des autres.
3: Bah oui.
4: Il est mieux favorable que les gens s'occupent déjà leurs affaires que s'occuper déjà les miens.
3: Bah oui.
5: Oh là là,
6: bien sûr. Dans l'ordre.
3: Évidemment.
5: La syntaxe, tout ça. Quoi,
3: c'est je ne vais pas vous mettre la moyenne, madame. Hein. Juste sur une phrase.
2: Et puis,
3: on va terminer avec un petit tuto astuce pour ceux et celles qui ne savent pas quoi faire. C'est court, c'est simple, c'est efficace.
7: Est-ce que tu savais si tu prenais de l'huile d'olive et un saucisson, tu pouvais te le foutre dans le cul. Allez.
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2: Jean-Luc Reichmann, on sent qu'il y avait une question, il était interviewé pour un magazine. On sent que dans la vidéo, je lui ai demandé pourquoi il ne faisait plus de radio, elle a la réponse.
3: La radio, vous avez arrêté, vous étiez venu la dernière fois pour Nostalgie, pour nous voir. Ouais. C'était une chouette expérience, on se tutoie.
4: Extraordinaire. Ouais. Ouais, j'ai adoré parce que...
3: Vous n'avez pas pu continuer, pourquoi c'était des raisons ouais, vous aviez plus le temps ou c'était...
4: Alors, il y a plusieurs questions dans votre question.
3: Pardon, pourquoi vous avez arrêté
4: J'ai adoré le faire parce que c'était vraiment des personnes que j'ai interviewées dans l'humain, en face à face.
3: Ouais, une vraie conversation longue.
4: J'ai interviewé les Polnareff, les Bertignac, des gens fantastiques. Et après, c'était une question de temps. Et en même temps, en fait, pour tout vous dire, il faisait partie du groupe Énergie.
3: Oui.
4: Et le responsable des programmes m'a dit qu'il préférait mettre la communication sur Camille Combal.
2: Attention, le pic va arriver. Le pic va arriver.
4: Sur Nostalgie, qui marchait très bien. Et aujourd'hui, je me suis aperçu que.
3: Camille Combal s'en va.
4: S'en va. Et puis, les audiences de Nostalgie s'en sont allées aussi.
5: Je lui ai mis dans la gueule.
6: Eh bien, justement, Jean-Luc est avec nous. Il a d'autres choses à nous dire. Bonjour, Jean-Luc.
5: Jean-Luc lui-même, en chair et en paillettes.
6: Ah ouais.
5: Avec un zeste de talent. L'homme qui fait le double d'audience à midi qu'un vieux match de la Coupe du Monde entre la France et la Suède. Encore 987 milliards de millions de téléspectateurs hier midi.
6: Wow. C'est beaucoup, hein.
5: Part d'audience, 98 745%.
6: Wow. C'est beaucoup. C'est quoi ça, Jean-Luc?
5: Pendant que je vous parle, pic d'audience sur Europe 2. Quand Jean-Luc est là, même 20 secondes, ça monte.
6: En effet. Et vous avez dit dans une interview, là, on vient de l'entendre, que vous faisiez aussi de belles audiences à la radio sur Nostalgie notamment, et que depuis que vous êtes parti, c'est la dégringolade.
5: Mais oui, merci, chute libre. Dans ce groupe, Jean-Luc, c'était la fusée de l'audience.

0: ne dormait pas. 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
2: On a pris des chansons étrangères qui parlent des villes du monde. Hein.
3: Ouais, ouais, c'est ça.
2: Il y en a plein.
3: Des chansons en anglais, ouais.
2: Eh ben, nous, on a décidé de les ramener à la maison. C'est comme la coupe. Born in the USA de Bruce Springsteen. Dédicace au nord de la France.

0: Le Tour de Mongolie, ouais. Et tu l'as fait? Pas du tout.
1: Non, pas du tout.
0: J'ai pas de moto.
2: J'ai pas le permis. J'ai peur, de toute façon.
0: Et j'aime pas voyager. Alors, besoin. Non, mais effectivement, moi, j'ai des amis qui font souvent le Maroc, par exemple, à moto. Moi, je trouve ça très.
2: Oh, il doit faire chaud, hein.
0: Non, non, non, ils le font un peu en décalé. Ils le font. Oui, alors, ils ont un peu chaud, moi, en moto.
2: Il y a de la montagne aussi au Maroc.
0: Et honnêtement, j'ai un peu peur, moi, maintenant, avec les années. C'est pas le genre de truc que je ferais, mais il paraît que c'est très beau. Dès que tu fais des trucs comme ça, qui sortent un peu des sentiers battus, paraît que c'est dingue. Et je pense que la Mongolie, ça doit être très, très beau aussi.
3: Ouf. Ouais, il y a moyen.
0: Par contre, tu nous rappelleras quand tu l'auras fait?
1: Ouais.
3: Bah écoutez, si vous voulez, puis je vous envoie même des photos, et puis je peux même aller.

0: accepte en plus d'être
1: non,
0: un,
1: non,
0: un,
1: non,
0: un trouple.
2: Crois-moi, crois-moi que ça, c'est que c'est des nids en merde.
3: Non, non, comme Stouff, faut couper les freins de la bagnole.
1: Exactement.
2: Parce que tu sais, Stouff, elle peut t'envoyer des tutos où tu scies la colonne de direction.
1: Non, mais c'est dommage, le moment où il était justement célibataire, c'est là qu'il aurait fallu y aller. Maintenant, c'est vrai qu'il est marié, il a des enfants et tout ça, tu vas pas aller.
0: Tu mets des airbags taqueta.
3: Oui,
1: non, arrêtez.
2: C'est-à-dire que t'es la seule personne qui enlève des beaux airbags pour mettre des taquetas. On va pas vous remettre des taquetas. Si, mettez-lui des taquetas.
1: Mais ça fait mal au cœur de savoir qu'elle est amoureuse comme ça depuis tant d'années. Elle est
2: Qu'est-ce qui t'empêcherait
1: c'est fou.
2: Qu'est-ce qui t'empêcherait de lui dire? Ça veut pas dire que machin. De lui dire.
3: Ça se trouve, il attend que ça
1: c'est
3: aussi.
1: C'est casser quelque chose peut-être. C'est ça qu'elle a peur. Ça va peut-être casser quelque chose.
4: Ah non, il m'a jamais calculé.
2: Ah,
3: il m'appelait machine.
2: Oublie que t'as aucune chance.
4: Il se doutait bien, mais et puis il en jouait en plus, parce que des fois il faisait exprès et moi j'étais rouge pivoine vraiment, mais en moins de 10 secondes.
1: Ah, salaud.
4: Mais et puis il s'amusait avec ça, mais il a jamais cherché plus loin, si tu veux. Que,
1: ah bon, alors t'as rien perdu.
2: Ouais,
1: t'as rien perdu.
2: Allez, bisous ma petite Déborah.
4: J'ai rien perdu, tu vois, mais je suis.
2: Bon week-end, bisous.
4: Merci.
2: T'es
4: avec
2: bien, c'est le principal. Julien, on fait Julien très vite. Julien, dernier coup de foudre.
5: Ouais, bonjour Chloé, bonjour tout le monde.
2: Salut Julien.
5: Ben, moi mon coup de coude, c'est pour mon métier, pour un événement de mon métier que j'ai eu la chance de réaliser.
2: C'est quoi?
5: En fait, moi je suis mécanicien dans l'aviation et en fait j'ai eu un coup de coude pour mon premier vol que j'ai effectué. Je travaille sur des avions de chasse, donc ça va très vite. C'est une passion que j'ai depuis que j'ai 6 ans. Et du coup, j'en garderai j'ai un souvenir mémorable de
2: ça veut dire
5: même si je ne me rappelle pas de tout.
2: C'est-à-dire que tu bosses sur les avions de chasse en faisant des pièces et à un moment donné, les mecs t'ont dit monte et viens faire un essai de ce que tu fabriques.
5: Ouais, c'est un peu ça, ouais.
2: Et t'es tombé dans les pommes.
5: Non, je suis respecté à ce niveau-là quand même.
2: J'ai vomi.
3: Oui, il l'a dit.
2: T'as vomi?
5: À chaque fois, j'ai vomi. J'ai volé trois fois, j'ai la chance de faire trois vols. À chaque fois, j'ai vomi.
2: Moi, je l'ai fait aussi avec les mecs. J'ai fait des vrilles, des machins, des trucs. Les mecs, ils me disent, c'est bien, hein, j'en ai première, deuxième. Et je lui dis, écoute-moi bien, mec, je fais film. Tu m'en fais une troisième, je gerbe dans ton avion.
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2: Ne riez pas, il y a dans plusieurs magasins de France, et notamment à Nanterre, dans les Hauts-de-Seine, des vidéos publiées sur les réseaux sociaux montrent une foule compacte qui veulent rentrer dans un magasin de force. Pourquoi ? Parce que dans une grande surface, il y a la vente de 200 000 climatiseurs, et ventilateurs. Sauf
3: mais attends,
2: que
3: tu dis combien ?
4: 200 000
2: en
3: France.
2: Dit.
3: Toute la France.
2: Mais voilà, 200 000 en tout.
3: Magasin.
2: Sauf que le magasin dont je vous parle, il n'y en a que 10.
3: Bah évidemment.
2: Il n'y en a que 10. Donc, on voit sur les vidéos des clients impatients qui se pressent contre les portes, qui finissent par céder les portes et tomber au sol.

0: presse contre les portes qui finissent par céder. Les portes et tomber au sol. Il y aurait eu des disputes dans le magasin, évidemment, qui ne proposaient que 10 climatiseurs seulement pour une centaine de personnes qui auraient attendu une grande partie de la nuit. Là, les gars.
1: Ouais, c'est fans, comme les fans de concert à Mylène Farmer avec la toile de tente.
0: Est-ce qu'on n'est pas dans un truc un peu exagéré?
1: C'est grave, là.
2: Je sais pas pourquoi les gens ils deviennent fous sur des trucs, des fois.
0: Parce que tu sais pourquoi. Bah, t'as regardé les infos quand même.
1: Oui.
0: Les chaînes d'infos pendant 10 jours, on te dit
2: c'est bien.
0: canicule, mort. Et on te dit ensuite. Ça revient oui, en enfin, boucle.
2: Après, sur Amazon, sur les trucs internet, il y en a.
3: Non, je te dis que les délais.
2: Du stock.
3: Hein. J'ai regardé sur Amazon, il y a des délais de ouf.
0: Je crois que c'est ça, en fait, le problème.
1: Ouais.
0: Bon, alors, je crois qu'on est en ligne avec pas n'importe qui, on est en ligne avec qui.
1: On a le gérant du Lidl de Nanterre. Allô? Allô?
4: Allô?
1: Oui, ce matin, votre magasin mettait en vente 10 climatiseurs à prix cassé et la situation a complètement dégénéré.
4: Je parlais moins fort, je sais pas si vous m'entendez, parlez moins fort.
1: Oui, mais pourquoi?
4: Je suis caché dans mon bureau, parlez moins fort.
1: Caché, c'est moins fort.
4: J'ai verrouillé la porte, j'ai éteint la lumière, je fais semblant d'être une armoire. Ah, pour l'instant, ça marche, alors taisez-vous.
1: Mais pourquoi à ce point-là?
4: Oh, vous n'imaginez pas. Pas. 8h30, j'ai ouvert le magasin comme tous les matins. Pourquoi je parle fort? comme tous les matins, 8h31.
1: Ouais.
4: Je suis devenu un dodane. C'était horrible. Les gens sont dingues, ils me sont grimpés dessus.
1: Mais qu'est-ce qui s'est passé?
4: Les clients sont arrivés en courant. J'ai vu, il y en a une qui a pris un caddie sans même savoir pourquoi. Les autres, ils ont suivi.
1: Mais pourtant, il n'y avait que 10 clims dans le magasin.
4: Ouais. Il y en était déjà 11 en vouloir.
1: Ah oui, ok. Ouais, okay.
4: Ah oui.
1: Et là, vous êtes toujours enfermé dans le bureau.
4: Ouais.
1: C'est comment dans le magasin?
4: Ouais,
1: ok. Pardon. Allez voir quand même dans le magasin, ça.
4: Attendez, je vais jeter un œil.
1: Ouais.
4: Vous me couvrez?
1: Oui.
4: Je vais aller voir.
2: Oula.
4: J'ai raccroché. Dites à ma femme et à mes enfants que je les aime. Lâchez mon pied. C'est pour la France.
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1: Pierre et Maryse, aujourd'hui, dans la série, on vend des objets d'auditeurs.
3: Oui.
1: Aujourd'hui, Pierre et Maryse veulent vendre quoi alors?
3: Un DVD, le DVD d'un auditeur d'un film français.
1: Oh, bon, alors ça, ils vont le faire, bien sûr.
3: Ça devrait bien se passer normalement. Ah, il est là.
4: Chat dans la gorge.
3: On est à l'antenne.
4: Eh bien, bonjour à tous et bonjour, chers auditeurs d'Homme 2. Bonjour, Marie.
5: Bonjour, Pierre.
4: Eh bien, téléacheteur. Bonjour, Marie.
5: Bonjour, Pierre.
4: Bienvenue dans ce nouveau téléachat spécial, auditeur de Coé. Bonjour, aujourd'hui, Maryse. Tu lui dis bonjour, Marie.
5: Oui, bonjour, Pierre.
4: Bonjour, Maryse.
5: Bonjour.
4: C'est un vieux truc qu'on va vendre aujourd'hui, un truc que...

0: Redouane Bougagababi, Bibiba.
1: Non.
0: Boubababibiel. Redouane Barbapapa. Écoutez, c'est un monsieur Maurice. Il s'appelle Redoua Barbitruc Barbibubu.
1: Non.
0: Redouane Boulapapa. Redouane Beaufoil Boulaba.
1: Non.
2: Redouane
0: Bougueraba. Redouane Bougueraba. J'en fous, Marise, de toute façon. Personne n'achète ce DVD. Passons à autre chose. D'ailleurs, Marise. Je ne vous ai jamais demandé, Maryse. Oui. Bonjour, Maryse.
2: Bonjour, Pierre.
0: Question que tous nos téléacheteurs et téléacheteuses se posent, Maryse. Mm-hmm. Qu'allez-vous faire ce week-end, Maryse?
2: Oh, du canoë-kayak à Aurillac.
1: Ah,
3: non.
2: Ah,
0: si. Regardez, c'est incroyable, Maryse.
2: Si,
0: vous allez faire du canoë-kayak.

0: date raté.
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2: L'actu file. Et parfois, on parle toujours des mêmes actus. C'est vrai qu'en ce moment, la future canicule et la Coupe du Monde de football, c'est bon, il n'y a plus de place pour le reste. Eh bien, débutons notre JT chanté, puisque nous mettons le cap sur deux infos. On a décidé de vous les chanter, puisque souvent, quand c'est dramatique, c'est mieux chanté. On va à Londres. Il y a un jeune homme qui a mis un coup de poing à un policier.
4: Pas bien.
2: Évidemment que non, c'est pas bien, mais la suite est encore plus tragique. Elle nous est racontée en chanson.

0: fois une triste nouvelle et à la fois un bonheur. C'est-à-dire que Pietre revivait. Voilà, puis bon, après, la raison est revenue, il a retrouvé son épouse et le chemin de l'amour.
1: Ouais, c'est ça.
0: Le GPS s'est remis en place. Nous avons Mélissa qui est en ligne avec nous.
2: Attends, t'as pas fait de crash.
0: J'ai zéro problème avec mes voisins.
2: Mais même sans faire exprès, par exemple, comme la fille de Pietre.
0: Non, je vous assure, je suis un mec.
2: Et celle qui t'a dit de pas te garer là, tu lui as rien fait ?
0: C'est pas une voisine, c'est une connasse de voisine. C'est pas vraiment pareil.
3: Si, t'as la vipère que t'as eu au Touquet, tu l'as laissé aller chez le voisin.
0: C'est vrai que j'ai mis, je l'ai poussé chez le voisin.
3: Mais bon. Et t'as plus de nouvelles du voisin.
0: Non, c'est vrai que depuis, les fenêtres sont toujours fermées, c'est très étrange.
3: Bizarre.
0: Non, mais en fait, je suis un garçon, vous le savez peut-être pas, mais dans la vie, je suis un garçon vraiment